0: Où vas-tu?
1: Laissez-moi.
0: Cet homme qu'on a créé l'âme, c'est ton nouvel homme.
1: Laissez-moi, laissez-moi.
0: Sylvana, tu ne passerais pas, Carmen. C'est moi que tu suivras.